0: Mais quelle virtuosité, vous entendez le public qui acclame Masaya Kamei pour ce brillant final du cinquième concerto de Saint-Saëns.
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